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0: Bonjour, bonjour, bon réveil, 7h. Tout le monde attend à la porte, on est bon. Bah faites entrer. Voici les 30 meilleurs titres pop francophones de la semaine. Voici le Top France. On va démarrer dans un instant, dans 3 minutes. Mais d'abord,
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0: Avant de vous dévoiler le classement de ce dimanche 19 juillet, voici notre numéro 1 de la semaine dernière. C'est Aurilla, Soirée mondaine. Et puis juste après, on ouvre le classement de ce dimanche avec la 30e place avec Esmé sur Europe 2.

0: Bon réveil, bienvenue sur Europe 2.
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0: Bon, vous êtes peut-être sur la route des vacances, vous avez attendu de partir ce matin, vous avez attendu de partir avec le Top France. Vous avez bien raison, ça c'est bien vu. Dans un instant, la suite du classement, on est arrivé à la 29e place avec Luisa et Bleu Soleil, Soleil Bleu. 28e, le nouveau Oshi pleurer en dansant. Et donc, la 27e place avec Marine qui nous rejoint, ce sera après AD hors classement.

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2: Ça s'appelle Dis-le, c'est classé 26e sur Europe 2 Pop Radio. Bon, vous avez vu la France, bon bah oh, il y a eu une belle deuxième mi-temps si vous avez regardé le match hier soir, mais bon, c'est perdu face à l'Angleterre. Bon, bon dimanche quand même, on essaie d'oublier ça avec le Top France, avec là pour le coup que le top du top. Les 30 meilleurs titres pop francophones de la semaine. La suite du classement avec la 25e place DJ Joseph Kamel, 25e. Et 24e, c'est Lynn qu'on attend sur Europe 2.
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0: Sébastien Tellier et Juliette Armanet sont classés tous les deux pour ce duo à la 23e place. Et on va continuer de monter. De toute façon, on n'arrête pas de monter. Échelon par échelon, on arrivera forcément à la première place. Ce sera tout à l'heure, un petit peu avant 9h. La suite avec Julien Lib dans un instant autrement. Il nous attend sur la 22e marche. C'est hors classement d'abord. Julien Doré sur Europe 2.

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1: Bonjour, bonjour, bon réveil.
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1: Bienvenue sur Europe 2 Pop Radio, dimanche le 19 juillet avec Charles Doré, famille ou pas famille, classé 21e. Charles Doré que vous avez découvert dans la Starac, comme Marguerite. C'était la même saison que Marguerite d'ailleurs. On va les réunir ensemble. Ils sont juste à côté l'un et l'autre. 21e Charles Doré, 20e Marguerite. Ce sera la suite du Top France sur Europe 2.
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Europe 2 Pop Radio, est-ce que vous pensez avoir des pouvoirs pour deviner la suite du Top France? Les 30 meilleurs titres pop francophones de la semaine, tous les dimanches entre 7h et 9h. Qui sera sur la première marche du podium? On le saura tout à l'heure, un peu avant 9h. On continue de remonter le classement ensemble avec la 17e place, le dernier Superbus avec Kyo. Ce sera après un morceau hors classement. Christina and the Queens sur Europe 2.

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0: À la preuve, hein, ça grimpe. Pour Mickey, ça pique un peu quand même. Elle est classée 11e. Ça va être le moment d'ouvrir le rideau, d'ouvrir le top 10. Voici les 10 meilleurs titres pop francophones de la semaine. La suite du Top France avec la 10e place qui s'ouvre. Joseph Kamel, Crash et Jack et Carla, le duo, est 9e sur Europe 2. À tout de suite.
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0: Bonjour, bonjour.
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0: Merci d'être avec nous ce matin. Bon, on essaie d'avoir le sourire, même si on a perdu le match face aux Anglais hier. Pas un super souvenir. On est dimanche, c'est le 19 juillet, on démarre la journée ensemble et bien entouré. Julien Lib, dis-moi où, c'est ce qu'on vient d'écouter. Il est classé 8e et c'est le deuxième titre de Julien Lib classé cette semaine. La suite du Top France avec This Is It Theodora classé 7e. Ce sera après Santa sur Europe 2 et ça, c'est hors classement.
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1: Il a annoncé la sortie de son nouvel album le 25 septembre. Pierre Demar, qu'on vient d'écouter, je pense à vous, le premier extrait justement de ce nouvel album, Ave Demar, c'est le nom qu'il lui a donné. Ça sort donc le 25 septembre. Il est classé 6e, Pierre Demar, cette semaine. La suite du Top France avec la révélation finale. Le Top 5 va s'ouvrir avec Tovlo et Stromae et Desfleurs, classé 5e. Et le podium va pas tarder. A tout de suite.
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Europe 2 Pop Radio, bon là, on redistribue les cartes. Aurilla, soirée mondaine, est classée 4e, donc plus numéro 1 forcément. Le podium va être étonnant, vous allez voir. On va démarrer le podium, ce sera dans un instant. Voilà, Clara Luciani d'abord, c'est hors classement.

0: Europe 2 Pop Radio, voici ce que donne le podium de ce dimanche 19 juillet pour le Top France. Troisième, Manon Lisa. Deuxième, Angèle et Justice What You Want. Et donc, numéro 1, voici Jérémy Frérot sur Europe 2 Pop Radio.
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Europe 2 Pop Radio, c'est la playlist Pop Europe 2 pendant 30 minutes non-stop. C'est comme ça que vous démarrez ce dimanche. En route vers le marché, vous allez chercher le poulet de ce midi. Très bonne idée. Il y aura Kyo dans un instant. Je vous fais découvrir d'abord le nouveau Bruno Mars. Ça s'appelle On My Soul, Europe 2.

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Europe de Pop Radio, oui, on a baissé les armes. Voilà que des Britanniques, la Teddy Swims, Mr. Know It All et Ed Sheeran maintenant. C'est avec Martin Garrix, voilà, Repeat It sur Europe de Pop Radio. Stay.

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Passez un bon dimanche avec nous sur Europe de Pop Radio et profitez-en pour découvrir nos web radios, peut-être. La classique, elle est géniale, celle-là, c'est ma préférée. En parlant de classique, il y a Vanessa Carlton qui va débarquer. Je vous ai aussi calé le nouveau son de Stromae avec Tove Lo. Et là, c'est Bruno Mars, voici Treasure sur Europe de Pop Radio. Bel été!

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Vous écoutez la nouvelle Europe 2, la playlist Pop Europe 2 qui continue avec pour la suite The Rasmus qui débarque in the shadows pour les classiques. Et là, c'est une nouveauté. Elle met tout le monde d'accord, hein, cette nouveauté. Elle s'appelle Slater, 3 Y dans son nom. Le titre s'appelle Dance. Et c'est ce que je vous propose d'écouter maintenant sur Europe 2 Pop Radio. Passez un excellent week-end, un bon dimanche avec nous. Yeah.

Vous écoutez le Nouvel Europe 2. Pour la suite, il y a Lady Gaga qui va débarquer et puis Charlotte Cardin qui nous offre un titre 100% anglais. Du coup, je comprends rien. Mais bon, c'est bien quand même. Voici Charlotte Cardin sur Europe 2 Pop Radio.

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Vous écoutez les nouvelles Europe 2 pour la suite, le roi de la pop qui va débarquer en bonus pop Europe 2. Or, il y a aussi avec Soirée Mondaine, et si vous voulez savoir d'où lui est venue l'inspiration, vous allez sur europe2.fr. Vous écoutez l'interview d'Oria, n'hésitez pas. Et là, c'est Asaf Avidan sur Europe 2.

0: petit peu d'argent aussi quand même pour aider à rester si jeune. Bref, Gillo qui débarque et puis Jérémy Frérot aussi sur Europe 2 Pop Radio.
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écouter les nouvelles Europe 2. Pour la suite, Rihanna qui va débarquer juste avant 13h avec un classique. Et Alex Warren avec son nouveau son. Encore un carton pour lui. Dans quelques jours, on connaîtra ce titre par cœur, si ce n'est pas déjà le cas. Voici Alex Warren avec Passenger sur Europe 2.

Vous écoutez la Nouvelle Europe 2, j'ai le son qui va vous donner envie de faire la fête. Yujal et Solto avec Jamaican. Si vous avez envie d'écouter un son mixé qui donne aussi envie de faire la fête à n'importe quel moment, il y a Europe 2 Mix, hein, n'hésitez pas. Émission à retrouver en podcast avec Celso Platine, c'est trop bien. Allez-y.

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Vous écoutez le Nouvel Europe 2 et là, franchement, il n'y a pas de débat possible. Le meilleur son de Ed Sheeran. Ah, c'est celui-là, de très très loin. Oh, qu'est-ce qu'il est fort. Ed Sheeran avec son excellent Shape of You sur Europe 2 Pop Radio. Tayo Cruz arrive après. 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

C'est Europe 2, bon dimanche à vous pour la suite. C'est Jamelia qui va débarquer avec le titre Superstar. Et puis Muse aussi, tiens, parlons de Muse. Laureline a gagné son séjour à Berlin avec son papa. Elle va pouvoir aller applaudir Muse avec son père. Ils vont se faire un week-end très sympa. Elle a joué, elle a gagné. Bravo à Laureline. Muse qu'on écoute maintenant avec leur nouveau titre, c'est Night Shift Superstar et c'est sur Europe 2.

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sur Europe 2 Pop Radio. Je ne sais pas si vous avez téléchargé l'application, mais franchement, je vous conseille de le faire. Elle est trop cool. Hein. Comme ça, vous nous avez partout avec vous pendant les vacances, pendant le week-end, c'est parfait. Vous allez pouvoir écouter les podcasts et puis les web radios aussi, qui sont très bien. Pour le son, Jérémy Frérot arrive et là, c'est Imagine Dragons sur Europe 2.

0: Vous êtes sur Europe 2 Pop Radio, elle m'a fait rire, ces derniers jours, Rihanna. Elle est montée sur scène à New York avec Jay-Z, elle a prévenu qu'elle était un peu rouillée. Et c'est vrai qu'elle n'était pas super entraînée, mais on l'adore. Rihanna qui arrive. Alex Warren aussi sur Europe 2 Pop Radio.
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Vous écoutez la nouvelle Europe 2 ? Mine de rien, déjà 15h, dis donc. Avec 30 minutes pop non-stop qui se poursuivent, et on vous a gâté. Freya Sky, Angèle et Justice, Sia, et dès maintenant Teddy Swims avec sa voix incroyable, j'adore.

son d'Angèle et de Justice sur Europe de Pop Radio. Angèle qui va sortir un nouvel album avant la fin de l'année 2026 et elle a dit qu'il y aurait pas mal de collaborations à l'intérieur. J'ai hâte de voir ça. Allez, pour la suite, Gwen Stefani arrive et là c'est Freya Sky sur Europe 2. 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

je sais, on rêvait mieux. La Coupe du Monde qui va se terminer ce soir, Argentine-Espagne, coup d'envoi 21h. Voilà la musique officielle de la Coupe du Monde, Shakira sur Europe 2.

Bienvenue sur Europe 2 Pop Radio. Un très bon dimanche. C'est la playlist Pop Europe 2 pendant 30 minutes non-stop qui continue avec Coldplay, classique Pop Europe 2 derrière Martin Garrix et Ed Sheeran.

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Europe 2 Pop Radio, rideau ce soir sur la Coupe du Monde. Argentine-Espagne à partir de 21h et l'énorme show de la mi-temps qui va durer une demi-heure exceptionnellement avec Justin Bieber, Madonna, BTS et Shakira. Ça promet, ça promet, ça promet. Trop trop hâte. Voilà Pitbull sur Europe 2 Pop Radio. 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

Europe 2 Pop Radio, vous êtes encore peut-être un petit peu en repérage sur votre lieu de vacances. Vous êtes arrivé hier, voilà, vous découvrez petit à petit en écoutant Europe 2, ça c'est nickel. Voilà, Manon Lisa, le petit pêcheur sur Europe 2.

Europe 2, Pop Radio, c'est la saison des mariages. Vous étiez peut-être de mariage ce week-end. Bon, je pense que ceux qui étaient à celui de Taylor Swift vont s'en rappeler longtemps. Hein. C'était gigantesque. Taylor Swift sur Europe 2. On attend Jérémy Frérot, voilà d'abord.

0: Europe 2 Pop Radio, on quitte l'Italie, direction l'Angleterre.
1: Ouais, je sais, c'est pas le jour, mais bon, on aime bien les artistes anglais aussi, hein. Dua Lipa et Teddy Swims qui arrivent sur Europe 2. C'est OK?
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Europe 2 Pop Radio. Bruno Mars était au Stade de France à Paris, c'était il y a quelques semaines, mais Emmanuel Macron, pour le coup, n'est pas venu voir Bruno Mars alors qu'il y est allé ce week-end pour BTS, le phénomène coréen. Voilà Bruno Mars, son nouveau morceau, On My Soul, sur Europe 2.

Europe 2 Pop Radio. C'est cool aussi de connaître l'histoire des artistes que vous aimez écouter, comme Orilla, qu'on ne connaît pas beaucoup. Bah pour apprendre à la connaître, vous avez Europe 2 Lab avec Sandra, c'est dispo sur l'appli Europe 2. Orilla, qu'on va écouter. Europe 2, Europe 2. Je vais vous jouer Soirée mondaine après One Republic, Europe 2.

0: top de pop radio. Ah oui, moi je suis un vendu, hein. Ça y est, maintenant je joue des DJ anglais, seulement anglais. C'était Calvin Harris sur Europe 2. Profitez bien de ce dimanche soir, finale de la Coupe du Monde tout à l'heure, Argentine-Espagne, belle affiche, on aurait aimé y être, mais bon, c'est comme ça. Europe 2, Europe 2. The Weeknd et Jérémy Frérot arrivent sur Europe 2, à tout de suite.
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Le job a été fait pour The Weeknd, c'était il y a quelques jours au Stade de France, c'était énorme. The Weeknd Blinding Lights sur Europe 2 Pop Radio et voici le nouveau Alex Warren avant de retrouver Julien à partir de 20h. Bonne soirée sur Europe 2, à demain.

La radio de l'été, c'est Europe 2 avec vous partout, hein, tout le temps, grâce à l'application Europe 2 hein, que vous devez absolument télécharger pour vos vacances. Franchement, elle est indispensable, donc à installer d'urgence. Zef Dalidza au programme, Lily Allen et Freya Sky qu'on adore. Voici Silent Treatment sur Europe 2 Pop Radio. 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

La Coupe du Monde de foot. Où est la France? En vacances. Super. Bon, on profite de la playlist Pop Orb pendant 30 minutes non-stop. Il y a Angèle qui arrive, Julien Lib, et là c'est Alex Warren avec Fever Dream sur Orb de Pop Radio.

Europe 2, on embrasse cette grand-mère en Espagne qui a envoyé un nid de guêpes dans sa propre maison pour faire fuir les squatteurs. C'est quand même franchement la meilleure idée du monde pour lutter contre le squat. Hein. Ça, bravo à cette dame, j'imagine les squatteurs là, attaqués par des guêpes. J'espère que ça leur a passé l'envie de squatter. Bon, la playlist Pop Europe 2 pendant 30 minutes non-stop. Clara Luciani va pas tarder. Marine et This Is, on écoute Maniac sur Europe 2.

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C'est très sympa de passer notre dimanche soir ensemble sur Europe 2. C'est les vacances là pour certains d'entre vous déjà. Profitez bien. Bon courage si vous travaillez demain. Alors je prévois de vous jouer un classique pop Europe 2 de Mika. Je dare cette collaboration incroyable. Elle est géniale. On adore Sébastien Tellier avec Juliette Armanet. On écoute Attraction sur Europe 2 Pop Radio.

0: cette phrase hypocrite à laquelle une personne sur deux ne pense pas. Merci pour cette magnifique soirée. Vous êtes trop géniaux. Est-ce qu'on est obligé de se le redire le matin?
1: Tu devrais faire le message où tu dis que tu penses tout. Là. Merci, la bouffe c'était dégueulasse. Didier, bon bah désolé, mais t'as fait un vieux coup de pelle.
0: Sylvie, les lèvres, bon, la pression de pneus, t'as mis 20 bars, c'est trop. À la prochaine.
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Europe 2, message à tous les hommes qui se demandent quel est votre loisir que toutes les femmes trouvent le plus attirant. Alors numéro 1, la lecture. Voilà, lecture devant le fait de parler plusieurs langues, de jouer d'un instrument et de cuisiner. Voilà. Donc démerdez-vous pour faire au moins un des quatre pour être plus attirant. Moi j'ai de quoi attirer tout le monde puisque je suis en train de vous jouer la playlist Pop Europe 2 pendant 30 minutes non-stop. Bébé Brune après Vernis Rouge, je te laisserai pas partir sur Europe 2.

Ah bah ouais, quand c'est bon comme ça, c'est Europe 2, ça, c'est évident. Eh oui. Quelle question. La playlist Pop Europe 2 en non-stop avec toutes vos stars préférées, mais vraiment toutes. Pierre Demar par exemple. Ah, on l'adore. Il arrive Pierre Demar juste derrière Jérémy Frérot sur Europe 2.

0: Mais que c'est bon tout ça là, la playlist Pop Order en non-stop. Alors Peps avec Liberta, c'est trop bien ça. Peps juste après Tibbs. Et puis Manon Lisa, véritable phénomène musical. Alors c'est une histoire très touchante. Écoutez bien les paroles, c'est vraiment trop mignon. On adore cette chanson. Manon Lisa avec Le Petit Pêcheur sur Europe 2.
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Bon courage d'ailleurs à toutes celles et ceux qui n'ont pas de vacances. 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Voilà Teddy Swims, Mr. Know It All sur Europe 2 Pop Radio.

Europe 2, on apprend que d'après une étude très sérieuse, la musique électronique réduirait l'anxiété et serait bénéfique pour la santé mentale. Ça pourrait avoir de réels effets sur notre bien-être. Ok, alors bougez pas, j'ai ce qu'il vous faut. Voici Offenbach avec Star Sailor. On écoute Fort to the Floor sur Europe 2, Pop Radio.

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0: champion du monde de l'actu. On y va. Un Américain de 42 ans qui a semé le trouble dans un restaurant asiatique près de Houston. Écoutez-moi bien. Il a construit une forteresse défensive à partir des chaises à manger autour du stand de crevettes. Insistant sur ce qu'il, écoutez bien, ouvrez les guillemets, il protégeait un trésor national. D'après lui, trop de clients prenaient plus que leur part normale.
1: De crevettes.
0: Donc, il a choisi de s'approprier le butin. Le personnel, là, évidemment,

0: Y a pas que le bateau qui coule là. C'est pour ça que j'ai fait une fausse note.
1: Ah ouais, ça sent bon.
2: Ouais, bon.
0: C'est pas le sujet,
2: Patrick. Là, on parle des Français qui ont tout quitté pour vivre leur rêve. Ouais. Alors, vous seriez prêt à le faire ou pas vous?
0: Bah non, moi je te le dis, non, parce que moi je suis bien chez moi, à la campagne, dans le sud, la piche à l'air. J'aime bien. Quand je vais arroser mes plantes, j'ai mon aubergine qui fait un bisou au bégonia. Et ça, je vais te dire, bah, c'est la vie.
2: Ah, c'est un confort, quoi. C'est ça.
0: Ouais. Et puis, c'est surtout que moi, tu vois, ma vie, elle est en France. Tu vois, Roquefort, la Bigouden, tous ces trucs-là, j'adore. Rocamadour, tu vois. Va chanter les sardines aux États-Unis où Raymond, il fait l'hélicoptère avec sa bistouquette en anglais. Bah putain, j'y arrive pas.
1: Ouais, ça
0: non, moi j'aime trop ma maison pour la quitter. D'ailleurs,

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2: Le gagnant du loto de 13 millions n'a pas réclamé son lot. C'était le vendredi 24 avril 2026. La combinaison était 2, 12, 16, 20, 26.
3: Oh là là.
2: Ainsi que le 2. 13 millions d'euros, c'était dans l'Orne et pourvenu. 13 millions d'euros de gains gagnés. Depuis, la Française des Jeux attendait que la ligne téléphonique dédiée aux grands gagnants sonne, n'ayant pas de nouvelles depuis aujourd'hui minuit, soit un mois, le ticket a été annulé.
4: Oh là là.
2: Et là, t'as le mec de la Française des Jeux qui fait « Oh, viens de gagner 13 millions !» Ça doit être bien de se réveiller le matin et dire « Bon, finalement, les 13
3: mais
2: millions,
3: mais ça, c'est quoi c'est un ticket, le mec, il l'avait joué comme ça.
4: Il l'a égaré.
3: Je pense que s'il l'avait égaré, il serait quand même manifesté.
2: Je me demande si vous avez pas aussi les trucs que tu joues sur plusieurs. Tu sais, tu joues sur plusieurs tirages.
4: Tu fais pas gaffe.
2: Et le premier, tu fais gaffe, et le deuxième,
3: il
2: t'as pas fait attention.
3: Flash.
2: Ça doit être un petit peu ça. On a les différentes réactions. Ah. Hein. D'abord, on a la sienne de réaction.
5: Stupido.
2: Nous avons celle de sa femme.
6: Connard.
2: Celle du responsable de la FDJ, quand le gars s'est pointé peut-être hier à 23h55.
7: Je vous vois pas.
2: Mais si, je suis là pour mon ticket. Non, je vous vois pas. Et puis, le monde est en émoi. Tiens, d'ailleurs, donc, je vous disais, rapport aux 13 millions, Jeff Tuch en parlera. Le monde est en émoi. Les M&M's bleus, des paquets de M&M's vont partir. Un drame chez toutes les personnes qui aimaient bien grignoter des M&M's, qui préféraient certaines couleurs à cause des colorants chimiques.
3: Je suis scandalisé. Le bleu, c'était le meilleur.
2: Eh oui, parce que le jaune, c'est des colorants naturels, peut-être.
8: Exactement ce que j'allais dire.
2: Ok. Allez, qu'est-ce que là? Tartrazine. Pour frimer la machine à café.
3: C'est ma cousine.
8: Il y a du tartre.
9: Tartrazine.
2: Vous aurez peut-être pas mieux au niveau de la vanne. Alors on y va.
8: Là, j'allais dire ma cousine qui a du tartre. Et du coup, je le récupère.
3: Ah bah oui.
2: Ouais, c'est ce qu'on disait, pas mieux. Colorant.
8: C'est ce que je t'avais dit. Hein.
2: Colorant chimique jaune vif. Qu'est-ce que l'amarante?
10: C'est moi.
8: Ouais.
2: C'est l'amarante de l'équipe, c'est vrai. Ah, c'est un colorant azoïque de synthèse.
3: Ouais, ça fait pas envie ça.
2: Bon, et enfin, qu'est-ce que le Direct Black 38?
3: Ça, c'est le pseudo d'un mec très bien monté.
8: Ah oui. Il fait des lives sur des sites adultes.
10: Voilà.
11: Salut, c'est Direct Black 38.
3: Je fais flipper son nom. Hein.
11: Je suis TTBM. Tu aimes les soirées chaudes? Appelle Direct Black 38.
2: Mais pas du tout, c'est une substance dérivée de la benzidine qui est interdite en France.
4: Oh, c'est moins drôle.
3: Je préférais la première version.
4: Moi aussi, ouais.
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0: plus que ça. T'imagines un peu ? C'est-à-dire l'ADN reste inchangé, mais ce sont des instructions supplémentaires qui peuvent affecter la santé et le développement de la génération qui vient.
1: D'accord, ouais,
0: c'est un truc de fou.
1: Ouais.
0: Vos choix quotidiens d'aujourd'hui, donc c'est bien ce qu'on dit, vos choix quotidiens d'aujourd'hui pourraient avoir un plus grand impact sur demain que vous ne le pensez.
2: Faut faire gaffe, du coup. Ouais.
0: C'est incroyable. Je viens de comprendre pourquoi mon fils n'a marché qu'à l'âge de 12 ans. Il tenait de son père.
2: C'est pas ça.
0: Si, en fait, c'était scientifique.
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1: Je vous le disais, belle histoire, beau roman.
2: C'est un beau roman, c'est une belle histoire.
3: Ça me fout en l'air.
1: Tim Payne, on est à quelques jours de la Coupe du Monde 2026. Il est défenseur néo-zélandais, personne ne le connaît. Il est de l'autre côté du monde. Voilà, comme ça, il a quelques milliers d'abonnés, le Tim Payne.
4: Il a 4000, je crois, au départ. Ouais.
1: Personne ne le connaît. Il y a un influenceur argentin qui le regarde, il voit qu'il a trop peu de monde. Il dit il faut retrouver et soutenir ce joueur le moins connu du mondial. Il faut en trouver un. Finalement, en quelques heures, des millions de personnes ont répondu à l'appel. Les abonnés ont dit ce mec, il n'a personne. Son compteur est passé de 4000 à 4 millions d'abonnés en quelques jours.
4: Il est en train de passer les 5 millions aujourd'hui.
1: Son nom est le nom le plus recherché, plus que Kylian Mbappé. Et le Tim Payne s'est retrouvé sous les projecteurs sans avoir marqué ni un seul but, ni remporté un trophée. Le mec, il sait rien faire.
4: Et ça va être la star du mondial.
1: Je te le dis. Ouais. Je te le dis. Parce que la Nouvelle-Zélande au foot, c'est un peu comme la France au tennis, vous voyez.
4: Ouais.
1: Hein, on dit souvent.
4: S'ils font les petites marionnettes.
1: Voilà, t'as compris quoi.
0: Petite tour et puis s'en vont. 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
2: Devine Actu. Très drôle.
3: Macron lunettes, la défaite.
4: C'est pas les lunettes d'aviateur qu'il avait portées, un rapport?
2: Si.
5: Mais alors,
2: en fait, que s'est-il passé? Donc il y a eu un engouement parce que tout le monde a vu les photos et le monde entier a voulu racheter les mêmes lunettes que le président.
3: Ah, du coup, la boîte, ils ont explosé, ça va super bien.
2: Ah bah, c'est tout l'inverse, ça va super mal.

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1: Le dossier du jour, ma petite souffle, c'est...
3: La dernière crasse que vous avez fait à votre voisin.
1: Est-ce que vous avez fait déjà des petites crasses à votre voisin? Vous t'en avez fait?
3: Moi, j'ai fait un truc gentil. C'était quand il y avait le match de foot mardi de la France.
1: Ouais.
3: En fait, j'ai capté qu'en bas, mes voisins du dessous, ils avaient un décalage avec moi, mais que j'étais vraiment en avance sur eux. Donc, quand il y avait but, qu'est-ce que j'ai fait? J'ai ouvert la fenêtre et j'ai gueulé.
4: Oh là là, et gratuit. Wow. T'as rien fait.
3: Voilà. Mais et je l'ai fait à chaque fois.
1: Mais c'est pas bien, ça. Résultat, ils vont chier dans ta voiture.

0: qu'il y a vraiment très grave dans la vie, plus grave que se fâcher avec un voisin ou machin. C'est pour ça qu'une fois, il y avait un type, j'avais raté un feu rouge. Le type, je l'ai vu, ben, j'ai fait un petit signe de genre, pas grave, mais qui est descendu de la voiture. Il est venu vers moi, j'ai regardé avec un sourire, je dis franchement.
1: Qu'est-ce qu'on va faire là?
0: On est vendredi, 16h30, vous rentrez chez vous, je rentre chez moi. Est-ce que vous trouvez que se battre pour un feu rouge, c'est intéressant? Et je te jure, le gars s'est retrouvé con.
2: Ouais. Il est sorti des urgences.
0: Non, mais je lui dis honnête, et c'est vrai que le gars a dû se dire, c'est vrai qu'il est complètement idiot ce que je fais. Et donc, une seule fois, j'avais une vieille voiture de sport que je sortais de chez moi, donc au Touquet, j'avais une voisine qui n'est plus là. Et en fait, bon, imaginez la route, hein, des gros tuyas, plus la maison du voisin, donc elle est pas, c'est loin quand même.
1: Ouais.
0: Et ma voiture tournait depuis 5 minutes, voilà. Et j'entends derrière la haie, oh, c'est une infection! Avec ces voitures, ils nous saoulent. Je ne comprenais pas, je croyais que c'était la radio, je cherchais partout où venait cette voix, parce que je ne voyais pas la personne. Et par contre, là, effectivement, c'était un. Là, j'ai mal pris. Là. Je lui ai dit, vous n'avez pas comment me gagner. Merde, je vais d'avoir un ramené. Voilà, une série d'insultes que je ne peux évidemment.
2: Depuis, il ne vient plus à la fête des voisins.
0: Depuis, elle n'est plus.
2: Elle n'est plus là. Hein.
0: Allez, on y va. Prenons Mélissa. Prenez Kimi. Ça va, Mélissa?
3: Ça va, et toi,
0: Boé? Oui, bonjour.
3: J'ai pas trop compris ce que tu as dit à la voisine. Ah non, c'est pas très clair.
0: C'était vulgaire. C'était assez. Mais parce que parfois, je peux. Ouais. Il est possible. Tu sais, moi, je suis comme une voiture qui monte dans les tours. Je ne dis rien. Et puis à un moment donné, je passe la petite ligne rouge que vous avez sur votre compte.
2: Et tu invites les gens à se rentrer des choses dans les fesses.
0: Souvent.
2: Voilà.
0: Voilà. Et ça, c'est souvent la conclusion de l'histoire. Qu'ils aillent bien.
2: Je me rappelle d'un concessionnaire, d'ailleurs, à qui tu avais dit que la voiture, il pouvait éventuellement se la
0: mettre dans le cul. Voilà, c'est souvent un endroit où je range beaucoup de choses
2: chez les gens.
0: À la fin d'une conversation, c'est vrai. J'en suis pas fier.
3: Un vide-grenier à la fin.
0: Voilà. Mélissa, qu'est-ce qui s'est passé avec un voisin ou une voisine?
3: Alors, moi, j'ai un voisin. On est copropriétaire dans une impasse. On a des poubelles communes. Et j'ai un voisin qui flique tout ce que je mets dans la poubelle. Mais la poubelle à recycler. Donc, il veille si j'ai bien détaché les étiquettes des bouteilles en plastique, des opercules de yaourt.
0: Quoi?
3: Il remonte tout.
0: Ça, c'est le voisin qui est né.
3: Ça m'a pris les nerfs.
0: Pour te faire chier. Il y a des gens comme ça qui sont nés pour te faire chier.
3: Ouais. Alors, déjà, je trie. C'est déjà beaucoup. Et des fois, je passe à côté de certaines choses.
1: Non, mais par contre, faut enlever l'étiquette des bouteilles vides, des bouteilles en plastique. N'importe quoi, ça.
3: Oui. Lui, il faut tout sortir. Pour lui, il faut tout déparier, les opercules des trucs de jambon, là, des barquettes de jambon.
0: Oui, je crois qu'il faut enlever les capsules de bouche, le bouchon, faut les mettre à part. Tout.
3: Ouais, voilà. Donc, des fois, je passe à côté du truc. Et donc, j'ai pris les nerfs. Et j'ai des poules à la maison. Et j'en ai une qui couve. Et avec les chaleurs, il y a des œufs qui ont bien tourné, en fait.
0: Ah, oui.
3: Donc j'ai fait un petit sachet plastique recyclable bien sûr et j'ai mis au fond et j'ai laissé quelques jours et il a été vérifié et quand il a ouvert parce que il est passé après moi donc j'étais là, il a eu l'odeur qui est bien remontée et il habite près du local poubelle en fait.
0: Très bien.
3: Donc voilà.
0: C'est l'étape avant de je fais caca sur votre paillasson. C'est l'étape juste avant. Ah mais non mais
3: c'est,
0: c'est comme ma voisine qui la dernière fois une dame de l'immeuble a dit vous pouvez pas vous mettre là. Vous pouvez pas vous mettre là, c'est une place de passage, ça vous dérange pas? Non. Mais vous pouvez pas vous mettre là, c'est. Alors, vous allez la bouger la voiture? Tu sais, c'est des gens, ils sont nés le matin, ils disent tiens, je vais faire chier quelqu'un, moi. Ouais.
4: Elle va prendre en photo.
0: Voilà, elle l'a pris en photo, elle a forcément dû dénoncer, je sais pas qui. Mais bon, bisous ma petite Mélissa, je t'embrasse.
3: Bisous.
0: Marine, bonjour Marine.
5: Bonjour madame.
3: Hey, salut l'équipe.
0: Salut Marine, est-ce que tu es en forme Marine? Est-ce que tu es heureuse?
5: Je suis au taquet.
0: Ah, je t'écoute Marine, les voisins, alors raconte-moi.
5: Alors moi j'ai un petit potager dans mon jardin et il y a des petits escargots. Donc tous les soirs je ramasse les escargots et je les mets dans le jardin de mon voisin.
1: Ah comme ça ils te bouffent pas tes salades à toi?
5: Ouais c'est ça, ils bouffent les siennes. Et comme ça après ils me disent mais je sais pas comment tu fais pour avoir un si beau potager.
0: Bon faut ça pour prendre son temps, faut chasser un peu les escargots mais non, c'est pas mal. Bisous Marine, je t'embrasse.
5: Bisous.
0: Aurélien, ça y est on a encore plein de gens, on pourra pas prendre tout le monde. Aurélien je t'écoute.
6: Oui, bonjour l'équipe.
0: Salut.
6: Moi, j'ai fait une petite bêtise. J'ai le chat de la voisine qui me pose toujours ses petites souris. Et un matin, je l'ai ramassé, je l'ai lancé en direction de sa piscine. En disant, je te rends les trophées de ton chat. Et en fait, j'avais pas vu qu'elle était là, dans la piscine. Elle a hurlé.
0: C'est qu'en ce moment,
6: habitant une petite campagne, elle disait à son mari, je pense que c'est un oiseau qui a dû la lâcher.
1: Ah bah voilà.
0: Tu sais que moi, ma grisouille, elle me ramène en ce moment. Je sais pas ce qui s'est passé dans sa tête. Elle a une envie de chasse. Il fait beau, elle sort. Rien foutu de l'hiver. Vraiment, elle a passé des journées, des nuits.

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3: J'ai une info, elle est... Oh là là, c'est tordu, mais bougrement intelligent.
4: Alors ça, c'est très tordu, mais bougrement intelligent.
3: En Arizona, Brandon Soules, 19 ans. Il est sur le bord de la route, ses mains liées dans son dos, avec sa propre ceinture, un bandana fourré dans la bouche.
5: Oh là là, ça pue ça.
3: La police l'arrête comme ça, il raconte aux policiers une histoire terrifiante. Deux hommes masqués l'avaient pris pour cible, l'ont assommé, l'ont conduit là, avant de le jeter dans ce coin-là.
5: Oh.
3: Les inspecteurs l'ont traité comme une affaire d'enlèvement, très médiatisée.
5: Ouais.
3: Tout est passé à la télévision, ils ont passé des jours à analyser les vidéos de sécurité, à suivre les pistes. Mais

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2: McFly et Carlito ont lancé leur propre marque de chips qui s'appelle Brosti. Six saveurs différentes, ça se veut haut de gamme. Les chips sont produits dans une ferme, les parfums classiques comme sel et vinaigre ou barbecue, et d'autres plus originaux comme couscous merguez, ce qui n'est pas idiot d'ailleurs.
3: Ouais.
2: Ça doit être bon ça.
3: Et j'ai vu un fraise chantilly.
2: Jambon beurre et un fraise chantilly. T'as goûté toi, pas visiblement un peu. T'as goûté.
4: Ça va pas la tête.
2: Visiblement
3: aussi les braises, les bicots, les.
2: T'as fait le rayon, non? Parce que Théo, le t-shirt ACDC, c'est
3: ACDC!
2: Oui.
5: J'ai goûté les couscous merguez, moi.
2: Et alors?
5: Elles sont délicieuses.
2: Bah ouais, mais ça m'étonne pas.
4: Couscous merguez.
2: Il y a jambon beurre aussi.
5: Jambon beurre.
2: Mais encore, il n'y a pas cornichon.
4: Là encore, ils ont oublié le cornichon.
6: Ouais. Bon, je pense que tu le mets sur la chips après.
2: On a qui pour en parler avec nous?
6: Eh bien, on a Fabrice Lucchini qui souhaite réagir. Bonjour, monsieur Lucchini.
2: J'ai envie de dire.